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Quand on dit ça, un fauteuil dans une chambre où l'on est seul.